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0: Il est 6h, soyez les bienvenus, c'est la matinale sur Pornic Radio, 6h-10h, comme tous les matins du lundi au dimanche. On fera un petit tour du côté de nos rubriques habituelles, petites recettes de cuisine. On fera le roast qui va manger aujourd'hui sur Pornic Radio. Le métier du jour, la météo bien évidemment, l'éphéméride et bien d'autres choses encore. En attendant, je vous tiens moi compagnie jusqu'à 10h. Passez une excellente matinée en notre

0: météo de ce dimanche à Pornic, très nuageux ce matin, ciel variable devenant peu nuageux cet après-midi, possibilité d'averse en matinée, pas de précipitation l'après-midi, et ce soir, ciel peu nuageux, température attendue de 14 à 15 degrés, ressenti 18 au meilleur de la journée, avec une minimale de 11 à 8 heures, ressenti 9 degrés, marée haute 5h16, 6m01, 17h23, 6m03, et marée basse 11h50, 0m76, coefficient de marée 98 et 99. Sur la façade atlantique, maximum de 16 à Cherbourg, 15 à Brest, 15 à Saint-Nazaire, 17 à Nantes, 16 à La Rochelle, 16 à Bordeaux et 15 pour Biarritz. Très belle journée et excellent dimanche.
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Salut les gourmands, salut les gourmandes, c'est l'heure de la petite recette du jour. Aujourd'hui, je vous propose des crevettes rôties aux oignons. Pour 4 personnes, il vous faudra 20 grosses crevettes, 2 oignons nouveaux, 2 cuillères à soupe d'huile, 1 à 2 cuillères à soupe de sauce soja, une pincée de piment, 5 grains de ciboulette, 1 cuillère à soupe de graines de sésame noir. Pelez et émincez les oignons, puis faites-les revenir dans un wok ou une poêle bien chaude avec 1 cuillère à soupe d'huile. Réservez. Versez le reste d'huile dans la poêle, ajoutez les crevettes et faites-les cuire jusqu'à ce qu'elles rosissent. Ajoutez le piment et les oignons réservés, versez la sauce soja et laissez mijoter encore quelques secondes. Parsemez de ciboulette émincée et de graines de sésame, mélangez et servez. Bon appétit! 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

0: Votre horoscope de ce dimanche 17 mai.
1: Bélier, laissez-vous aller, exprimez vos sentiments, ne soyez tout simplement pas si renfermé sur vous-même.
2: Taureau, si vous voulez que votre talent soit reconnu, il va falloir passer à la vitesse supérieure.
3: Gémeaux, vous allez devoir faire de gros efforts aujourd'hui pour garder votre calme en toutes circonstances.
4: Cancer, actif, déterminé et passionné, vous allez aujourd'hui vous démener comme jamais.
5: Lion, votre gentillesse va grandement faciliter vos contacts. Vos proches pourront encore une fois compter sur vous aujourd'hui.
6: Vierge, pour donner un nouveau départ à vos projets en cours, vous devrez peut-être changer de méthode.
7: Balance, n'hésitez pas à dire ce que vous avez sur le cœur. Ne gardez pas tout pour vous.
8: Scorpion, votre partenaire pourrait vous réserver une belle surprise.
9: Laissez-vous guider et profitez.
10: Sagittaire, vous devriez éviter de dire des choses que vous pourriez vite regretter.
11: Capricorne, malgré les imprévus et les ascenseurs émotionnels, vous réussirez à garder la tête froide.
12: Verseau, essayez de vous concentrer un peu plus, ne vous dispersez pas.
13: Et Poisson, ce dimanche, tout coulera de source pour vous, spécialement si vous êtes du dernier des camps. 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

Pour ce dimanche, pas mal de précipitations sont attendues, notamment sous forme d'averses le matin, excepté ici sur la Côte d'Azur avec du soleil d'annoncé toute la journée. Dans l'après-midi, quelques épisodes orageux sont attendus, notamment dans le centre du pays. Et puis le vent, lui, pourrait souffler sur le littoral jusqu'à 50 km/h en rafale. Concernant le mercure, on prévoit entre 4 et 10 degrés ici dans la matinée. Ça va monter jusqu'à 15 degrés à Amiens dans l'après-midi, 20 degrés à Lyon, 21 à Nice et jusqu'à 23 à Montpellier.

Bonjour, excellent dimanche 17 mai 2026. Bonne fête au Pascal ou encore aux Pascalines qui sont à l'honneur aujourd'hui. Dans l'éphéméride de cette journée, le 17 mai 1990, il y a 35 ans, l'homosexualité était retirée de la liste des maladies mentales de la classification internationale publiée par l'OMS. Et puis toujours dans le même thème, le 17 mai 2013, il y a déjà 12 ans, le mariage entre personnes de même sexe et l'adoption homoparentale était autorisée en République française par la loi. Allez, bon anniversaire à vous les natifs du 17 mai. Sachez que vous êtes le même jour que Lyon Marchand, le champion, fête ses 24 ans aujourd'hui. Bon anniversaire également à l'ex-basketteur professionnel Tony Parker, 44 ans, ou encore à Jean-Marie Bigard qui souffle sa 72e bougie. Excellent dimanche 17 mai avec nous.

météo de ce dimanche à Pornic, très nuageux ce matin, ciel variable devenant peu nuageux cet après-midi, possibilité d'averse en matinée, pas de précipitation l'après-midi, et ce soir, ciel peu nuageux, température attendue de 14 à 15 degrés, ressenti 18 au meilleur de la journée, avec une minimale de 11 à 8 heures, ressenti 9 degrés, marée haute 5h16, 6m01, 17h23, 6m03, et marée basse 11h50, 0m76, coefficient de marée 98 et 99. Sur la façade atlantique, maximum de 16 à Cherbourg, 15 à Brest, 15 à Saint-Nazaire, 17 à Nantes, 16 à La Rochelle, 16 à Bordeaux et 15 pour Biarritz. Très belle journée et

Salut les gourmands, salut les gourmandes, c'est l'heure de la petite recette du jour. Nous sommes dans la semaine allégée. Aujourd'hui, je vous propose une pâte façon carbonara allégée. Pour 4 personnes, il vous faudra 500 g de spaghettis, 200 g d'allumettes de jambon, un gros oignon rouge, un jaune d'œuf, 200 g de parmesan, 10 cl de lait écrémé, une pincée de muscade en poudre, du sel et du poivre. Dans une casserole, portez à ébullition un grand volume d'eau avec une cuillère à café de gros sel sur feu vif. Dès l'ébullition, baissez le feu à feu moyen et plongez les spaghettis dans l'eau bouillante. Défaites-les délicatement à l'aide d'une fourchette, puis laissez-les cuire en fonction du temps indiqué sur le paquet. Il faut qu'elles soient al dente. Pendant ce temps, pelez et émincez finement l'oignon. Faites chauffer une grande poêle antiadhésive sur feu moyen. Faites y revenir l'oignon émincé et les allumettes de jambon pendant 5 minutes environ. Salez légèrement et poivrez selon vos goûts. Retirez la poêle du feu et réservez. Quand les pâtes sont cuites, égouttez-les dans une passoire et replacez-les dans la casserole. Dans un bol, fouettez le jaune d'œuf avec le parmesan, puis l'intégrez dans les pâtes encore chaudes. Mélangez le tout jusqu'à bonne consistance. Ajoutez alors l'oignon émincé et des allumettes de jambon cuit, puis servez. Bon appétit! Vous retrouverez cette recette sur le site de la radio, radioporni.fr, onglet podcast, et sur TikTok. 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

0: Votre horoscope de ce dimanche 17 mai.
1: Bélier, laissez-vous aller, exprimez vos sentiments, ne soyez tout simplement pas si renfermé sur vous-même.
2: Taureau, si vous voulez que votre talent soit reconnu, il va falloir passer à la vitesse supérieure.
3: Gémeaux, vous allez devoir faire de gros efforts aujourd'hui pour garder votre calme en toutes circonstances.
4: Cancer, actif, déterminé et passionné, vous allez aujourd'hui vous démener comme jamais.
5: Lion, votre gentillesse va grandement faciliter vos contacts. Vos proches pourront encore une fois compter sur vous aujourd'hui.
6: Vierge, pour donner un nouveau départ à vos projets en cours, vous devrez peut-être changer de méthode.
7: Balance, n'hésitez pas à dire ce que vous avez sur le cœur. Ne gardez pas tout pour vous.
8: Scorpion, votre partenaire pourrait vous réserver une belle surprise.
9: Laissez-vous guider et profitez.
10: Sagittaire, vous devriez éviter de dire des choses que vous pourriez vite regretter.
11: Capricorne, malgré les imprévus et les ascenseurs émotionnels, vous réussirez à garder la tête froide.
12: Verseau, essayez de vous concentrer un peu plus, ne vous dispersez pas.
13: Et poisson, ce dimanche, tout coulera de source pour vous, spécialement si vous êtes du dernier décan.

0: du soleil d'annoncé toute la journée. Dans l'après-midi, quelques épisodes orageux sont attendus, notamment dans le centre du pays. Et puis le vent, lui, pourrait souffler sur le littoral jusqu'à 50 km/h en rafale. Concernant le mercure, on prévoit entre 4 et 10 degrés dans la matinée. Ça va monter jusqu'à 15 degrés à Amiens dans l'après-midi, 20 degrés à Lyon, 21 à Nice et jusqu'à 23 à Montpellier.
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Bonjour, excellent dimanche 17 mai 2026. Bonne fête au Pascal ou encore aux Pascalines qui sont à l'honneur aujourd'hui. Dans l'éphéméride de cette journée, le 17 mai 1990, il y a 35 ans, l'homosexualité était retirée de la liste des maladies mentales de la classification internationale publiée par l'OMS. Et puis toujours dans le même thème, le 17 mai 2013, il y a déjà 12 ans, le mariage entre personnes de même sexe et l'adoption homoparentale étaient autorisés en République française par la loi. Allez, bon anniversaire à vous les natifs du 17 mai. Sachez que vous êtes le même jour que Lyon Marchand, le champion, fête ses 24 ans aujourd'hui. Bon anniversaire également à l'ex-basketteur professionnel Tony Parker, 44 ans, ou encore à Jean-Marie Bigard qui souffle sa 72e bougie. Excellent dimanche 17 mai avec nous.

Un titre qui parle de détermination, d'audace, de mots qui décrivent bien la chanteuse. Et elle s'adresse à tous ceux qui refusent de laisser leurs rêves de côté, à ceux qui foncent malgré les obstacles. Véritable hymne à la persévérance. Et c'est parti, tube de l'année 2004. Voici Nadia dans le Top Hit Memory. 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
4: Bonjour à tous. Eurovision 2026. La Bulgarie a remporté la 70e édition du concours cette nuit. Le pays l'emporte devant Israël et la Roumanie. La chanteuse franco-américaine Monroe représentait la France avec son titre Regarde et s'est classée 11e dans la compétition. Cette édition a été placée sous le signe du boycott puisque 5 pays ont décidé de ne pas y aller à cause de la participation d'Israël en pleine guerre à Gaza. Antivirus, la ministre de la Santé a indiqué qu'à ce stade, la chaîne de transmission est maîtrisée sur le sol français. Stéphanie Rist estime qu'il n'y a pas d'intérêt dans le cas présent à mettre un masque. Elle a précisé dans un entretien à Ouest France que le pays reste en état de suivi et de vigilance. Pour elle, ce n'est pas une crise mais un élément exceptionnel et ce parce que la chaîne de transmission est aujourd'hui contrôlée. Justice, visée par une plainte pour viol de Flavie Flamand, Patrick Bruel fait toujours sale comble au théâtre. Le chanteur joue 5 soirs par semaine au théâtre la pièce deuxième partie de Samuel Benchetrit. Il est visé par 5 plaintes pour violences sexuelles en France et une en Belgique. Il nie les faits qui lui sont reprochés. Rapt lié aux crypto-monnaies, Laurent Nunez reconnaît que la France est un peu l'épicentre de ces nouvelles violences. Le ministre de l'Intérieur a fait le point dans un entretien au journal du dimanche. Il a précisé que les autorités ont renforcé leur arsenal pour faire face à ce phénomène. 67 agressions liées aux crypto-monnaies ont été recensées en France en 2025. Environnement, l'OMS et l'Europe sont interpellées sur les conséquences sanitaires du changement climatique. Une commission indépendante a appelé aujourd'hui les gouvernements européens et l'Organisation mondiale de la santé à renforcer en urgence leur réponse face à ce phénomène, et ce à la veille de la 79e Assemblée mondiale de la santé. Musique, Keith Richards laisse entrevoir une tournée des Rolling Stones pour 2027. Le guitariste a en revanche confirmé qu'il n'y aurait rien pour cette année. La tournée en 2027 pourrait donc se faire sous réserve d'un accord de ses partenaires. Les fans devront donc faire preuve d'encore un peu de patience.
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0: La météo de ce dimanche à Pornic, très nuageux ce matin, ciel variable devenant peu nuageux cet après-midi, possibilité d'averse en matinée, pas de précipitation l'après-midi. Et ce soir, ciel peu nuageux, température attendue de 14 à 15 degrés, ressenti 18 au meilleur de la journée avec une minimale de 11 à 8 heures, ressenti 9 degrés, marée haute 5h16, 6m01, 17h23, 6m03 et marée basse 11h50, 0m76, coefficient de marée 98 et 99. Sur la façade atlantique, maximum de 16 à Cherbourg, 15 à Brest, 15 à Saint-Nazaire, 17 à Nantes, 16 à La Rochelle, 16 à Bordeaux et 15 pour Biarritz. Très belle journée et excellent dimanche.
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Salut les gourmandes, c'est l'heure de la petite recette du jour. Aujourd'hui, je vous propose du filet de poulet sauté à la moutarde et crème. Pour 4 personnes, il vous faudra 4 filets de poulet, une échalote, 20 centilitres de crème fraîche épaisse, de la moutarde, 20 g de beurre, de l'huile végétale. Temps de préparation 5 minutes, temps de cuisson 20 minutes. Épluchez l'échalote et émincez-la sur une planche à cuisine. Détaillez-y le poulet en dés, réservé. Posez une sauteuse au feu, mettez-y le beurre et versez une cuillère à soupe d'huile végétale dessus. Incorporez l'échalote émincée et laissez rissoler. Ajoutez les dés de poulet et laissez revenir environ 5 minutes. Pendant ce temps, dans un bol, mettez 2 cuillères à soupe de moutarde et la crème fraîche épaisse, mélangez. Ajoutez le mélange à la sauteuse lorsque le poulet est doré. Laissez à feu doux pendant 15 minutes. Servez avec du riz sauvage. Bon appétit, vous retrouverez cette recette sur le site de la radio, radiopornic.fr, onglet podcast et sur TikTok.

0: Votre horoscope de ce dimanche 17 mai.
1: Bélier, laissez-vous aller, exprimez vos sentiments, ne soyez tout simplement pas si renfermé sur vous-même.
2: Taureau, si vous voulez que votre talent soit reconnu, il va falloir passer à la vitesse supérieure.
3: Gémeaux, vous allez devoir faire de gros efforts aujourd'hui pour garder votre calme en toutes circonstances.
4: Cancer, actif, déterminé et passionné, vous allez aujourd'hui vous démener comme jamais.
5: Lion, votre gentillesse va grandement faciliter vos contacts. Vos proches pourront encore une fois compter sur vous aujourd'hui.
6: Vierge, pour donner un nouveau départ à vos projets en cours, vous devrez peut-être changer de méthode.
7: Balance, n'hésitez pas à dire ce que vous avez sur le cœur. Ne gardez pas tout pour vous.
8: Scorpion, votre partenaire pourrait vous réserver une belle surprise.
9: Laissez-vous guider et profitez.
10: Sagittaire, vous devriez éviter de dire des choses que vous pourriez vite regretter.
11: Capricorne, malgré les imprévus et les ascenseurs émotionnels, vous réussirez à garder la tête froide.
12: Verseau, essayez de vous concentrer un peu plus, ne vous dispersez pas.
13: Et poisson, ce dimanche, tout coulera de source pour vous, spécialement si vous êtes du dernier décan.

Pour ce dimanche, pas mal de précipitations sont attendues, notamment sous forme d'averses le matin, excepté ici sur la Côte d'Azur avec du soleil d'annoncé toute la journée. Dans l'après-midi, quelques épisodes orageux sont attendus, notamment dans le centre du pays. Et puis le vent, lui, pourrait souffler sur le littoral jusqu'à 50 km/h en rafale. Et concernant le mercure, on prévoit entre 4 et 10 degrés ici dans la matinée. Ça va monter jusqu'à 15 degrés à Amiens dans l'après-midi, 20 degrés à Lyon, 21 à Nice et jusqu'à 23 à Montpellier.

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1: Bonjour, excellent dimanche 17 mai 2026. Bonne fête au Pascal ou encore aux Pascalines qui sont à l'honneur aujourd'hui. Dans l'éphéméride de cette journée, le 17 mai 1990, il y a 35 ans, l'homosexualité était retirée de la liste des maladies mentales de la classification internationale publiée par l'OMS. Et puis toujours dans le même thème, le 17 mai 2013, il y a déjà 12 ans, le mariage entre personnes de même sexe et l'adoption homoparentale étaient autorisés en République française par la loi. Allez, bon anniversaire à vous les natifs du 17 mai. Sachez que vous êtes le même jour que Lyon Marchand, le champion. La fête, ses 24 ans aujourd'hui. Bon anniversaire également à l'ex-basketteur professionnel Tony Parker, 44 ans. Ou encore à Jean-Marie Bigard qui souffle sa 72e bougie. Excellent dimanche 17 mai avec nous.

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4: Bonjour à tous. Eurovision 2026, la Bulgarie a remporté la 70e édition du concours cette nuit. Le pays l'emporte devant Israël et la Roumanie. La chanteuse franco-américaine Monroe représentait la France avec son titre Regarde et s'est classée 11e dans la compétition. Cette édition a été placée sous le signe du boycott puisque 5 pays ont décidé de ne pas y aller à cause de la participation d'Israël en pleine guerre à Gaza. Antivirus, la ministre de la Santé a indiqué qu'à ce stade, la chaîne de transmission est maîtrisée sur le sol français. Stéphanie Rist estime qu'il n'y a pas d'intérêt dans le cas présent à mettre un masque. Elle a précisé dans un entretien à Ouest France que le pays reste en état de suivi et de vigilance. Pour elle, ce n'est pas une crise mais un élément exceptionnel et ce parce que la chaîne de transmission est aujourd'hui contrôlée. Justice, visée par une plainte pour viol de Flavie Flamand, Patrick Bruel fait toujours sale comble au théâtre. Le chanteur joue 5 soirs par semaine au théâtre la pièce deuxième partie de Samuel Benchetrit. Il est visé par 5 plaintes pour violences sexuelles en France et une en Belgique. Il nie les faits qui lui sont reprochés. Rapt lié aux crypto-monnaies, Laurent Nunez reconnaît que la France est un peu l'épicentre de ces nouvelles violences. Le ministre de l'Intérieur a fait le point dans un entretien au journal du dimanche. Il a précisé que les autorités ont renforcé leur arsenal pour faire face à ce phénomène. 67 agressions liées aux crypto-monnaies ont été recensées en France en 2025. Environnement, l'OMS et l'Europe sont interpellées sur les conséquences sanitaires du changement climatique. Une commission indépendante a appelé aujourd'hui les gouvernements européens et l'Organisation mondiale de la santé à renforcer en urgence leur réponse face à ce phénomène, et ce à la veille de la 79e Assemblée mondiale de la santé. Musique, Keith Richards laisse entrevoir une tournée des Rolling Stones pour 2027. Le guitariste a en revanche confirmé qu'il n'y aurait rien pour cette année. La tournée en 2027 pourrait donc se faire sous réserve d'un accord de ses partenaires. Les fans devront donc faire preuve d'encore un peu de patience.
3: Bonjour, la rétrosport de la semaine. Football, il n'y aura pas de fan zone à Paris pour la finale de la Ligue des Champions. Le 30 mai, Emmanuel Grégoire a officiellement pris en compte les arguments de la préfecture de police. Le calendrier parisien du 30 mai pèse lourd, il faut dire, dans cette décision. 3 concerts mobiliseront déjà les forces de sécurité, Aya Nakamura au Stade de France, Damso à la Défense Arena et Bouss à Bercy. À cela s'ajoute un match de top 14 entre le Stade français et le Bayonne à Jean-Bouin. Finalement, le Paris Saint-Germain ouvrira les portes du Parc des Princes. Le dispositif reprend celui mis en place lors du précédent sacre. Des écrans seront installés au centre de la pelouse pour accueillir les fans n'ayant pas fait le déplacement. Foot toujours, le sélectionneur de l'équipe de France, Didier Deschamps, a dévoilé jeudi sa liste de joueurs retenus pour disputer la Coupe du Monde 2026. Elle comporte notamment 8 joueurs de Ligue 1 avec un gros contingent du PSG. Hernandez, Zahir Emery, Dembélé, Doué, Barcola. Il faut ajouter Al Kliouche, Brice Samba et Robin Risser. Chevalier et Kamavinga ont été écartés. Rugby, durant cette année 2026, le 15 de France va découvrir une nouvelle compétition qui met aux prises les meilleures nations des deux hémisphères, le championnat des nations. Les joueurs de Fabien Galthié débuteront leur parcours aux antipodes avec des rencontres face à la Nouvelle-Zélande, l'Australie puis le Japon au début du mois de juillet. Une deuxième phase aura lieu à l'automne et verra les Bleus évoluer à 3 reprises devant leur public. À cette fin, la FFR a dévoilé ce jeudi les noms des stades qui seront mis à contribution pour accueillir ces 3 rencontres. Ainsi, les Bleus débuteront face aux Fidji le 7 novembre sur la pelouse du groupe Amiens Stadium de Lyon. Une semaine plus tard, Antoine Dupont et ses coéquipiers retrouveront la pelouse du Stade de France pour défier l'Afrique du Sud dans une revanche du quart de finale de la dernière Coupe du Monde disputée au même endroit en 2023. L'enceinte sera également le théâtre de la dernière sortie des Bleus à l'occasion de cette deuxième phase du championnat des nations. Ce sera le 21 novembre face à l'Argentine. Tennis, les espoirs français Moïse Kouamé et Xenia Efremova ont reçu une invitation pour intégrer directement le tableau final de Roland-Garros du 24 mai au 7 juin. Les vétérans tricolores Gaël Monfils, 222e mondial, 39 ans, et Suisse Stan Wawrinka, 125e, à 41 ans, ont également reçu une wildcard pour le tableau principal. Ces deux joueurs disputent tous les deux la dernière saison d'une riche carrière. C'est la fin de cette rétro-sport. Une très bonne journée à toutes et à tous.
0: La météo de ce dimanche à Pornic, très nuageux ce matin, ciel variable devenant peu nuageux cet après-midi, possibilité d'averse en matinée, pas de précipitation l'après-midi. Et ce soir, ciel peu nuageux, température attendue de 14 à 15 degrés, ressenti 18 au meilleur de la journée avec une minimale de 11 à 8 heures, ressenti 9 degrés, marée haute 5h16, 6m01, 17h23, 6m03 et marée basse 11h50, 0m76, coefficient de marée 98 et 99. Sur la façade atlantique, maximum de 16 à Cherbourg, 15 à Brest, 15 à Saint-Nazaire, 17 à Nantes, 16 à La Rochelle, 16 à Bordeaux et 15 pour Biarritz. Très belle journée et excellent dimanche.
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Salut les gourmandes, c'est l'heure de la petite recette du jour. Et puis cette semaine, c'est recette allégée pour préparer les plages. Aujourd'hui, nous allons parler de fondue de poireaux allégée. Pour deux personnes, il vous faudra 4 poireaux, 2 cuillères à soupe de crème fraîche, une poignée de gruyère râpée, de la noix de muscade, du sel, du poivre et une noix de margarine. Lavez et coupez les poireaux en rondelles, faites-les blanchir dans un grand volume d'eau salée portée à ébullition. Puis laissez cuire 15 minutes jusqu'à ce que les poireaux soient tendres. Les rafraîchir dans de l'eau glacée pour qu'ils gardent leur couleur, puis égouttez-les. Dans une casserole, faites revenir les poireaux avec une noix de margarine, ajoutez la crème fraîche et le gruyère. Salez, poivrez et ajoutez la noix de muscade râpée. Mélangez le tout, servez avec du jambon ou un filet de dinde. Bon appétit! Vous retrouverez cette recette sur le site de la radio, radiopornic.fr, sous l'onglet podcast et sur TikTok.

0: Votre horoscope de ce dimanche 17 mai.
1: Bélier, laissez-vous aller, exprimez vos sentiments, ne soyez tout simplement pas si renfermé sur vous-même.
2: Taureau, si vous voulez que votre talent soit reconnu, il va falloir passer à la vitesse supérieure.
3: Gémeaux, vous allez devoir faire de gros efforts aujourd'hui pour garder votre calme en toutes circonstances.
4: Cancer, actif, déterminé et passionné, vous allez aujourd'hui vous démener comme jamais.
5: Lion, votre gentillesse va grandement faciliter vos contacts. Vos proches pourront encore une fois compter sur vous aujourd'hui.
6: Vierge, pour donner un nouveau départ à vos projets en cours, vous devrez peut-être changer de méthode.
7: Balance, n'hésitez pas à dire ce que vous avez sur le cœur. Ne gardez pas tout pour vous.
8: Scorpion, votre partenaire pourrait vous réserver une belle surprise.
9: Laissez-vous guider et profitez.
10: Sagittaire, vous devriez éviter de dire des choses que vous pourriez vite regretter.
11: Capricorne, malgré les imprévus et les ascenseurs émotionnels, vous réussirez à garder la tête froide.
12: Verseau, essayez de vous concentrer un peu plus, ne vous dispersez pas.
13: Et Poissons, ce dimanche, tout coulera de source pour vous, spécialement si vous êtes du dernier décan.

Amway. Pour ce dimanche, pas mal de précipitations sont attendues, notamment sous forme d'averses le matin, excepté ici sur la Côte d'Azur, avec du soleil d'annoncé toute la journée. Dans l'après-midi, quelques épisodes orageux sont attendus, notamment dans le centre du pays. Et puis, le vent, lui, pourrait souffler sur le littoral jusqu'à 50 km/h en rafale. Et concernant le mercure, on prévoit entre 4 et 10 degrés ici dans la matinée. Ça va monter jusqu'à 15 degrés à Amiens dans l'après-midi, 20 degrés à Lyon, 21 à Nice et jusqu'à 23 à Montpellier.

Bonjour, excellent dimanche 17 mai 2026. Bonne fête au Pascal ou encore aux Pascalines qui sont à l'honneur aujourd'hui. Dans l'éphéméride de cette journée, le 17 mai 1990, il y a 35 ans, l'homosexualité était retirée de la liste des maladies mentales de la classification internationale publiée par l'OMS. Et puis toujours dans le même thème, le 17 mai 2013, il y a déjà 12 ans, le mariage entre personnes de même sexe et l'adoption homoparentale était autorisée en République française par la loi. Allez, bon anniversaire à vous les natifs du 17 mai. Sachez que vous êtes le même jour que Lyon Marchand, le champion, fête ses 24 ans aujourd'hui. Bon anniversaire également à l'ex-basketteur professionnel Tony Parker, 44 ans, ou encore à Jean-Marie Bigard qui souffle sa 72e bougie. Excellent dimanche 17 mai avec nous.

bien plus qu'un tube. Coécrit avec le rappeur Smadzi, elle fait sensation dès sa sortie, portée par une énergie unique et un refrain inoubliable. Nadia, une artiste qui mélange les genres et les cultures, issue d'une famille d'origine algérienne. Elle a toujours voulu que sa musique soit à son image, dynamique, ouverte et inspirée. Un mélange authentique qui lui permet de conquérir un large public avec donc « Et c'est parti ». Un titre qui parle de détermination, d'audace, de mots qui décrivent bien la chanteuse. Et elle s'adresse à tous ceux qui refusent de laisser leurs rêves de côté, à ceux qui foncent malgré les obstacles. Véritable hymne à la persévérance. « Et c'est parti », tube de l'année 2004. Voici Nadia dans le Top Hit Memory. 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
3: Bonjour à tous. Présidentielle de 2027, 500 élus locaux demandent dans une tribune à Gabriel Attal de se présenter pour le scrutin. L'ancien Premier ministre a les faveurs du président de la région Provence-Alpes-Côte d'Azur, du maire de Bordeaux ou encore du maire d'Annecy. Les signataires estiment qu'il est la personne dont le pays a besoin en 2027, qui sera un moment de bascule. Politique, Marie-Lise Léon appelle à rouvrir les négociations salariales dans les entreprises pour prendre en compte l'inflation. La secrétaire générale de la CFDT a pris la parole dans les colonnes du Parisien. Et ce, alors que le SMIC va augmenter de 2,41% au mois de juin. Elle appelle à responsabiliser les employeurs et estime que certaines entreprises vont très bien. Rap lié aux crypto-monnaies, Laurent Nunez reconnaît que la France est un peu l'épicentre de ces nouvelles violences. Le ministre de l'Intérieur a fait le point dans un entretien au journal du dimanche. Il a précisé que les autorités ont renforcé leur arsenal pour faire face à ce phénomène. 67 agressions liées aux crypto-monnaies ont été recensées en France en 2025. Guerre au Moyen-Orient, l'Iran affirme discuter avec les pays européens sur Hormuz, et ce pour obtenir des autorisations pour franchir le détroit. C'est ce qu'a annoncé la télévision d'État iranienne. Elle a précisé qu'après le passage de navires en provenance des pays d'Asie de l'Est comme la Chine, elle a reçu des informations indiquant que les Européens ont entamé des discussions avec la marine des gardiens de la Révolution. Guerre en Ukraine, une attaque massive de drones ukrainiens a eu lieu cette nuit et a fait au moins 3 morts à Moscou. Plus de 500 drones ont été déployés, 16 personnes ont été blessées dans la capitale et sa périphérie cette nuit. 556 drones auraient été interceptés et détruits entre 20h et 6h du matin par la Russie. Ces interceptions sont d'ailleurs bien supérieures à celles constatées habituellement. Musique, Keith Richards laisse entrevoir une tournée des Rolling Stones pour 2027. Le guitariste a en revanche confirmé qu'il n'y aurait rien pour cette année. La tournée en 2027 pourrait donc se faire sous réserve d'un accord avec ses partenaires. Les fans devront donc faire preuve d'encore un peu de patience.
2: Bonjour, la rétrosport de la semaine. Football, il n'y aura pas de fan zone à Paris pour la finale de la Ligue des Champions. Le 30 mai, Emmanuel Grégoire a officiellement pris en compte les arguments de la préfecture de police. Le calendrier parisien du 30 mai pèse lourd, il faut dire, dans cette décision. 3 concerts mobiliseront déjà les forces de sécurité. Aya Nakamura au Stade de France, Damso à la Défense Arena et Bouss à Bercy. À cela s'ajoute un match de top 14 entre le Stade Français et le Bayonne à Jean-Bouin. Finalement, le Paris Saint-Germain ouvrira les portes du Parc des Princes. Le dispositif reprend celui mis en place lors du précédent sacre. Des écrans seront installés au centre de la pelouse pour accueillir les fans n'ayant pas fait le déplacement. Foot toujours, le sélectionneur de l'équipe de France, Didier Deschamps, a dévoilé jeudi sa liste de joueurs retenus pour disputer la Coupe du Monde 2026. Elle comporte notamment 8 joueurs de Ligue 1 avec un gros contingent du PSG. Hernandez, Zahir Emery, Dembélé, Doué, Barcola. Il faut ajouter Al Kliouch, Brice Samba et Robin Risser. Chevalier et Kamavinga ont été écartés. Rugby, durant cette année 2026, le 15 de France va découvrir une nouvelle compétition qui met aux prises les meilleures nations des deux hémisphères, le championnat des nations. Les joueurs de Fabien Galthié débuteront leur parcours aux antipodes avec des rencontres face à la Nouvelle-Zélande, l'Australie puis le Japon au début du mois de juillet. Une deuxième phase aura lieu à l'automne et verra les Bleus évoluer à 3 reprises devant leur public. À cette fin, la FFR a dévoilé ce jeudi les noms des stades qui seront mis à contribution pour accueillir ces 3 rencontres. Ainsi, les Bleus débuteront face aux Fidji le 7 novembre sur la pelouse du groupe Amiens Stadium de Lyon. Une semaine plus tard, Antoine Dupont et ses coéquipiers retrouveront la pelouse du Stade de France pour défier l'Afrique du Sud dans une revanche du quart de finale de la dernière Coupe du Monde disputée au même endroit en 2023. L'enceinte sera également le théâtre de la dernière sortie des Bleus à l'occasion de cette deuxième phase du championnat des nations. Ce sera le 21 novembre face à l'Argentine. Tennis, les espoirs français Moïse Kouamé et Xenia Efremova ont reçu une invitation pour intégrer directement le tableau final de Roland-Garros du 24 mai au 7 juin. Les vétérans tricolores Gaël Monfils, 222e mondial, 39 ans, et Suisse Stan Wawrinka, 125e à 41 ans, ont également reçu une wildcard pour le tableau principal. Ces deux joueurs disputent tous les deux la dernière saison d'une riche carrière. C'est la fin de cette Retro Sport. Une très bonne journée à toutes et à tous.
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2: Bonjour à tous. Présidentielle de 2027. 500 élus locaux demandent dans une tribune à Gabriel Attal de se présenter pour le scrutin. L'ancien Premier ministre a les faveurs du président de la région Provence-Alpes-Côte d'Azur, du maire de Bordeaux ou encore du maire d'Annecy. Les signataires estiment qu'il est la personne dont le pays a besoin en 2027, qui sera un moment de bascule. Politique, Marie-Lise Léon appelle à rouvrir les négociations salariales dans les entreprises pour prendre en compte l'inflation. La secrétaire générale de la CFDT a pris la parole dans les colonnes du Parisien. Et ce, alors que le SMIC va augmenter de 2,41% au mois de juin. Elle appelle à responsabiliser les employeurs et estime que certaines entreprises vont très bien. Rap lié aux crypto-monnaies, Laurent Nunez reconnaît que la France est un peu l'épicentre de ces nouvelles violences. Le ministre de l'Intérieur a fait le point dans un entretien au journal du dimanche. Il a précisé que les autorités ont renforcé leur arsenal pour faire face à ce phénomène. 67 agressions liées aux crypto-monnaies ont été recensées en France en 2025. Guerre au Moyen-Orient, l'Iran affirme discuter avec les pays européens sur Hormuz, et ce pour obtenir des autorisations pour franchir le détroit. C'est ce qu'a annoncé la télévision d'État iranienne. Elle a précisé qu'après le passage de navires en provenance des pays d'Asie de l'Est comme la Chine, elle a reçu des informations indiquant que les Européens ont entamé des discussions avec la marine des gardiens de la Révolution. Guerre en Ukraine, une attaque massive de drones ukrainiens a eu lieu cette nuit et a fait au moins 3 morts à Moscou. Plus de 500 drones ont été déployés, 16 personnes ont été blessées dans la capitale et sa périphérie cette nuit. 556 drones auraient été interceptés et détruits entre 20h et 6h du matin par la Russie. Ces interceptions sont d'ailleurs bien supérieures à celles constatées habituellement. Musique, Keith Richards laisse entrevoir une tournée des Rolling Stones pour 2027. Le guitariste a en revanche confirmé qu'il n'y aurait rien pour cette année. La tournée en 2027 pourrait donc se faire sous réserve d'un accord avec ses partenaires. Les fans devront donc faire preuve d'encore un peu de patience.
3: Bonjour, la rétrosport de la semaine. Football, il n'y aura pas de fan zone à Paris pour la finale de la Ligue des Champions. Le 30 mai, Emmanuel Grégoire a officiellement pris en compte les arguments de la préfecture de police. Le calendrier parisien du 30 mai pèse lourd, il faut dire, dans cette décision. 3 concerts mobiliseront déjà les forces de sécurité. Aya Nakamura au Stade de France, Damso à la Défense Arena et Bousse à Bercy. À cela s'ajoute un match de top 14 entre le Stade Français et Bayonne à Jambouin. Finalement, le Paris Saint-Germain ouvrira les portes du Parc des Princes. Le dispositif reprend celui mis en place lors du précédent sacre. Des écrans seront installés au centre de la pelouse pour accueillir les fans n'ayant pas fait le déplacement. Foot toujours, le sélectionneur de l'équipe de France, Didier Deschamps, a dévoilé jeudi sa liste de joueurs retenus pour disputer la Coupe du Monde 2026. Elle comporte notamment 8 joueurs de Ligue 1 avec un gros contingent du PSG. Hernandez, Zahir Emery, Dembélé, Doué, Barcola. Il faut ajouter Al Kliouche, Brice Samba et Robin Risser. Chevalier et Kamavinga ont été écartés. Rugby, durant cette année 2026, le 15 de France va découvrir une nouvelle compétition qui met aux prises les meilleures nations des deux hémisphères, le championnat des nations. Les joueurs de Fabien Galthié débuteront leur parcours aux antipodes avec des rencontres face à la Nouvelle-Zélande, l'Australie puis le Japon au début du mois de juillet. Une deuxième phase aura lieu à l'automne et verra les Bleus évoluer à 3 reprises devant leur public. À cette fin, la FFR a dévoilé ce jeudi les noms des stades qui seront mis à contribution pour accueillir ces 3 rencontres. Ainsi, les Bleus débuteront face au Fidji le 7 novembre sur la pelouse du groupe Amas Stadium de Lyon. Une semaine plus tard, Antoine Dupont et ses coéquipiers retrouveront la pelouse du Stade de France pour défier l'Afrique du Sud dans une revanche du quart de finale de la dernière Coupe du Monde disputée au même endroit en 2023. L'enceinte sera également le théâtre de la dernière sortie des Bleus à l'occasion de cette deuxième phase du championnat des nations. Ce sera le 21 novembre face à l'Argentine. Tennis, les espoirs français Moïse Kouamé et Xenia Efremova ont reçu une invitation pour intégrer directement le tableau final de Roland-Garros du 24 mai au 7 juin. Les vétérans tricolores Gaël Monfils, 222e mondial, 39 ans, et Suisse Stan Wawrinka, 125e, à 41 ans, ont également reçu une wildcard pour le tableau principal. Ces deux joueurs disputent tous les deux la dernière saison d'une riche carrière. C'est la fin de cette rétro-sport. Une très bonne journée à toutes et à tous.
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3: Bonjour à tous. Guerre au Moyen-Orient, une explosion en Israël sème la panique et une entreprise israélienne serait à l'origine de cette expérience. Il s'agit de Tomer, une société de défense publique. Elle a déclaré que cette explosion était un test prémédité et que les autorités en avaient été informées. Les habitants ont quant à eux précisé n'avoir reçu aucun avertissement au préalable. Santé, l'OMS déclare une urgence internationale pour l'épidémie d'Ebola qui frappe la République démocratique du Congo. C'est d'ailleurs le deuxième niveau d'alerte le plus élevé de l'Organisation mondiale de la santé, derrière celui d'urgence dû à une pandémie. Le virus constitue une urgence de santé publique de portée internationale. Ebola a déjà fait plus de 15 000 morts en Afrique au cours des 50 dernières années. Journée mondiale de lutte contre l'homophobie, le porte-parole de Stop Homophobie dénonce le manque de courage des pouvoirs publics. L'an dernier en France, près de 5000 crimes ou délits homophobes ont été enregistrés, soit une hausse de 2% par rapport à 2024. C'est ce que montrent les chiffres du service ministériel de la sécurité intérieure. L'association dénonce de son côté un climat politique tendu. Diplomatie, le ministre de l'Intérieur annonce la venue à Paris de son homologue algérien Saïd Saïoud. Dans quelques jours, Laurent Nunez a déclaré qu'une coopération sécuritaire se réinstaure progressivement alors que le ministre de la Justice, Gérald Darmanin, est attendu en Algérie demain. Attaque à Modène en Italie, Giorgia Meloni a annulé une visite à Chypre pour se rendre auprès des victimes fauchées par la voiture. La première ministre italienne a qualifié ce drame d'acte extrêmement grave et dit avoir confiance dans le fait que le responsable réponde pleinement de ses actes. Le conducteur a renversé et blessé grièvement plusieurs personnes hier. Eurovision 2026, la candidate française Monroe a indiqué être fière après sa prestation au concours musical. Elle a terminé 11e au classement général avec son titre Regarde. Interrogée sur son avenir, elle a indiqué qu'elle continuerait de chanter. La Bulgarie a remporté l'Eurovision cette année devant Israël et la Roumanie. L'Allemagne, l'Autriche et le Royaume-Uni sont derniers.
2: Bonjour, la rétrosport de la semaine, football, il n'y aura pas de fan zone à Paris pour la finale de la Ligue des Champions. Le 30 mai, Emmanuel Grégoire a officiellement pris en compte les arguments de la préfecture de police. Le calendrier parisien du 30 mai pèse lourd, il faut dire, dans cette décision. Trois concerts mobiliseront déjà les forces de sécurité, Aya Nakamura au Stade de France, Damso à la Défense Arena et Bouss à Bercy. À cela s'ajoute un match de top 14 entre le Stade français et le Bayonne à Jean-Bouin. Finalement, le Paris Saint-Germain ouvrira les portes du Parc des Princes. Le dispositif reprend celui mis en place lors du précédent sacre. Des écrans seront installés au centre de la pelouse pour accueillir les fans n'ayant pas fait le déplacement. Foot toujours, le sélectionneur de l'équipe de France, Didier Deschamps, a dévoilé jeudi sa liste de joueurs retenus pour disputer la Coupe du Monde 2026. Elle comporte notamment 8 joueurs de Ligue 1 avec un gros contingent du PSG. Hernandez, Zahir Emery, Dembélé, Doué, Barcola. Il faut ajouter Al Kliouche, Brice Samba et Robin Risser. Chevalier et Kamavinga ont été écartés. Rugby, durant cette année 2026, le 15 de France va découvrir une nouvelle compétition qui met aux prises les meilleures nations des deux hémisphères, le championnat des nations. Les joueurs de Fabien Galthié débuteront leur parcours aux antipodes avec des rencontres face à la Nouvelle-Zélande, l'Australie puis le Japon au début du mois de juillet. Une deuxième phase aura lieu à l'automne et verra les Bleus évoluer à 3 reprises devant leur public. À cette fin, la FFR a dévoilé ce jeudi les noms des stades qui seront mis à contribution pour accueillir ces 3 rencontres. Ainsi, les Bleus débuteront face aux Fidji le 7 novembre sur la pelouse du groupe Amiens Stadium de Lyon. Une semaine plus tard, Antoine Dupont et ses coéquipiers retrouveront la pelouse du Stade de France pour défier l'Afrique du Sud dans une revanche du quart de finale de la dernière Coupe du Monde disputée au même endroit en 2023. L'enceinte sera également le théâtre de la dernière sortie des Bleus à l'occasion de cette deuxième phase du championnat des nations. Ce sera le 21 novembre face à l'Argentine. Tennis, les espoirs français Moïse Kouamé et Xenia Efremova ont reçu une invitation pour intégrer directement le tableau final de Roland-Garros du 24 mai au 7 juin. Les vétérans tricolores Gaël Monfils, 222e mondial, 39 ans, et Suisse Stan Wawrinka, 125e, à 41 ans, ont également reçu une wildcard pour le tableau principal. Ces deux joueurs disputent tous les deux la dernière saison d'une riche carrière. C'est la fin de cette rétro sport. Une très bonne journée à toutes et à tous.
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0: Voici votre soirée télé pour ce dimanche soir, dimanche 17 mai. C'est parti avec Un homme en colère ce soir sur TF1, le film réalisé par Guy Ritchie. Sur France 2, Anatomie d'une chute, le chef-d'œuvre de Justine Triet avec notamment dans la distribution Sandra Hüller. Sur W9, La Cité de la Peur, le grand classique des nuls. Et puis sur Canal+, du rugby avec le championnat de Top 14 en direct. Bonne soirée télé en ce dimanche 17 mai.
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3: Bonsoir à tous. Violence dans le périscolaire à Paris. Le parquet enquête sur 84 écoles maternelles, une vingtaine d'élémentaires et une dizaine de crèches. La procureure de Paris a fait savoir aujourd'hui qu'un animateur a été placé en détention provisoire et a assuré que ce dossier est tout à fait une urgence. Le maire de Paris, Emmanuel Grégoire, a de son côté promis une transparence totale aux familles concernées. Et dans l'affaire Epstein, une dizaine de nouvelles victimes se sont manifestées auprès du parquet de Paris. La procureure de la capitale l'a annoncé aujourd'hui. Le parquet a ouvert une large enquête pour traite d'êtres humains après la publication par le gouvernement américain de milliers de fichiers appartenant aux criminels sexuels morts en prison en 2019. Politique, le ministre de l'économie réfute les accusations de recasage d'un proche d'Emmanuel Macron après la nomination d'Emmanuel Moulin à la tête de la Banque de France. Roland Lescure a estimé aujourd'hui qu'il serait extrêmement compétent pour ce poste. Il a précisé qu'il connaissait les affaires internationales et s'exprimait bien. Guerre au Moyen-Orient, l'Iran a affirmé discuter avec les pays européens sur Hormuz, et ce pour obtenir des autorisations pour franchir le détroit. C'est ce qu'a annoncé la télévision d'État iranienne. Elle a précisé avoir reçu des informations indiquant que les Européens ont entamé des discussions avec la marine des gardiens de la Révolution. Diplomatie, les conseillers de Donald Trump redoutent que la Chine envahisse Taïwan dans les 5 prochaines années. C'est ce qu'a indiqué une source jointe par le média américain Axios. Elle a précisé que ça pourrait mener à un embrasement régional et à une rupture de la chaîne d'approvisionnement en puces IA, un composant produit par Taïwan. Aucune menace claire n'aurait cependant été proférée pour le moment. Musique, Mick Jagger révèle être un grand fan de la chanteuse Zara Larsson. Le leader des Rolling Stones suit la chanteuse depuis 2018. C'est la révélation qu'il a

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1: Bonsoir à tous. Violence dans le périscolaire à Paris. Le parquet enquête sur 84 écoles maternelles, une vingtaine d'élémentaires et une dizaine de crèches. La procureure de Paris a fait savoir aujourd'hui qu'un animateur a été placé en détention provisoire et a assuré que ce dossier est tout à fait une urgence. Le maire de Paris, Emmanuel Grégoire, a de son côté promis une transparence totale aux familles concernées. Et dans l'affaire Epstein, une dizaine de nouvelles victimes se sont manifestées auprès du parquet de Paris. La procureure de la capitale l'a annoncé aujourd'hui. Le parquet a ouvert une large enquête pour traite d'êtres humains après la publication par le gouvernement américain de milliers de fichiers appartenant aux criminels sexuels morts en prison en 2019. Politique, le ministre de l'économie réfute les accusations de recasage d'un proche d'Emmanuel Macron après la nomination d'Emmanuel Moulin à la tête de la Banque de France. Roland Lescure a estimé aujourd'hui qu'il serait extrêmement compétent pour ce poste. Il a précisé qu'il connaissait les affaires internationales et s'exprimait bien. Guerre au Moyen-Orient, l'Iran a affirmé discuter avec les pays européens sur Hormuz, et ce pour obtenir des autorisations pour franchir le détroit. C'est ce qu'a annoncé la télévision d'État iranienne. Elle a précisé avoir reçu des informations indiquant que les Européens ont entamé des discussions avec la marine des gardiens de la Révolution. Diplomatie, les conseillers de Donald Trump redoutent que la Chine envahisse Taïwan dans les 5 prochaines années. C'est ce qu'a indiqué une source jointe par le média américain Axios. Elle a précisé que ça pourrait mener à un embrasement régional et à une rupture de la chaîne d'approvisionnement en puces IA, un composant produit par Taïwan. Aucune menace claire n'aurait cependant été proférée pour le moment. Musique, Mick Jagger révèle être un grand fan de la chanteuse Zara Larsson. Le leader des Rolling Stones suit la chanteuse depuis 2018. C'est la révélation qu'il a faite lors d'une interview au tout des shows. L'artiste suédoise a d'ailleurs été invité sur le même plateau quelques jours plus tard.

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